0: 食足够嘅蔬果可以预防肥胖同慢性疾病。花少少心思将蔬果融入日常，例如将蔬菜加入三文治、汤面同正餐嘅菜式，用水果做小食，每日最少五份蔬果，话咁易啦。水果蔬菜二加三，轻松融入每一餐。
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